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1: 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Salut! Dû à des circonstances incontrôlables.
2: Well, I had a great time. J'ai eu super le fun avec la famille. With the family, my two sons, my grandson, the wife of Rénal. There was Gabriel Rénal, the wife Bretta, and my grandson Olivier. We had a great time in Chase, and there was less smoke than here. J'ai eu beaucoup de plaisir avec la famille, incluant Rénal et sa femme Bretta, et Gabriel et son enfant, mon petit-fils Olivier. On était à Chase en rencontre chez Rénal et il n'y avait pas trop de boucan, fait que c'était super le fun pour soi, pour ça. OK, encore remerciement aux feux de forêt, pour ceux qui combattent les feux de forêt, again. Thank you to all forest firefighters. They're doing an excellent job for some places and stuff. But, you know. Anyway, so if you feel that I'm a bit funny today, it's because I didn't have time to put notes or prepare a show. So I did it the last second. So this is going to be called the improv show. Fact. Si vous sentez que je suis un peu hors de mes idées et de mes affaires, c'est que j'ai pas eu le temps, à cause de la visite avec la famille, d'être capable de faire des notes pour un programme, pour faciliter la musique de faire le programme. J'ai juste fait ça à dernière seconde. So I decided today that... It's easier this way if you don't have any notes to have a long song, you know, program, episode. Puis à cause de ça, c'est pour ça qu'aujourd'hui, on va avoir un épisode de chansons longues, car c'est pas mal plus facile de faire ça à dernière seconde, de dire, OK, j'en prends ça. Et comme ça, j'ai pas de notes, fait patience à vous autres. Je vais essayer de trouver de quoi dire entre les chansons. I'm going to try to find stuff to say in between songs. And so, yeah, I'm starting with a long song. Je commence avec une longue chanson d'un groupe de la Suède, from a Swedish prog rock band that is a bit different than others. Ils sont un petit peu différents des autres. Ceci est une vie progressive. This is a progressive life improv version.